0: 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Elle dit qu'elle me sera à quelle là?
1: Pas la date, comme si tu as trouvé une vie très bien chaud. Rocher, ça sera ni, mais aussi le jour.
0: Aha, n'est-ce que vous voulez faire l'ordre de la yoda? Du bien là, tu
1: sais. Tu comprends là où déjà, ma coma, groupe racial, qui est un arrêt, ni racial, il y en a où déjà qui nomment, chou, chou, qui ne m'ont pas dit bête ma chaba. 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